à sa mère, Ching-Kong, dis-moi que tu m'aimes bien. Mauvais caractère, il fait sur mes genoux, oh ben tant pis, bah ce n'est après tout qu'un petit pipi. Dites donc, ce n'est pas un petit chien quelconque, Ching-Kong. Bien que

0: peau le jour où tu as été choisi pour être le guerrier dragon aura été le plus terrible de ma vie. Et de loin, rien ne s'en est approché. Cela restera la plus amère, douloureuse, traumatisante expérience
1: on a compris.
0: Que m'aura infligé mon destin. Mais quand j'ai réalisé que le problème ne venait pas de toi, mais de moi, j'ai trouvé la paix intérieure et j'ai pu dompter le flux de l'univers.
1: Alors c'est ça, faut que j'ai l'intérieur en paix. Mon ventre est déjà super, super pacifique, alors faut juste en fait que tout le reste en fasse autant. Hé, la paix, viens là que je te cause.

0: Allez, au lit.
1: Papa, tu me racontes une histoire?
0: Ok, bon. Alors, un conte de fées.
1: Ah non, pas un conte de fées, ça va être l'horreur.
0: Ah non, mais celui-là, il est très cool. T'inquiète.
1: Ah bon?

0: Il était une fois une jolie petite fille qui se promenait dans la forêt.
1: Ah oui, elle vient d'être abandonnée par ses parents, elle va mourir de faim, c'est classique.
0: Non, pas du tout. Elle se balade et marche d'un bon pas, car il ne fait pas très chaud dans ce sous-bois.
1: Ah oui, elle va brûler ses allumettes pour se réchauffer, mais finira par mourir de froid.
0: Mais non, figure-toi qu'elle se rend dans la joie et la bonne humeur chez ses grands-parents et...
1: Bien sûr. Et sa grand-mère est un loup déguisé, elle va se faire dévorer, c'est couru d'avance.
0: Absolument pas, tout va bien. Elle arrive à la porte de la demeure, une maison qu'elle adore.
1: Oui, parce qu'elle est en pain d'épices la baraque. Sauf que sa mamie est une sorcière et va la bouffer, c'est signé.
0: Oh.

0: La petite fille toque à la porte et c'est son grand-père avec sa grosse barbe qui lui ouvre.
1: Oui, sa grosse barbe bleue, elle va découvrir les corps de ses précédentes épouses accrochés au mur, je connais.
0: N'importe quoi, l'autre. Non, non, elle découvre avec joie qu'autour de la table, ses deux sœurs sont présentes.
1: Ah oui, ses deux sœurs super méchantes qui l'humilient constamment et la font dormir dans le grenier, je
0: crois. Mais non, sa maman n'est pas là, mais il y a son cher et tendre papa également.
1: Oui, elle va prendre ses jambes à son cou parce que sa maman est morte et son père veut l'épouser.
0: Bah, ça m'aurait étonné, tiens. Non, ça

0: Et par exemple, à la fin, tout le monde meurt.
1: Dis donc, mon chou, là, c'est une obsession chez toi, non?
2: Non, mais...
1: Tu m'inquiètes.
2: Ce serait efficace, quoi, tu vois.
1: Va dormir.

0: se cache.
1: Oh, hey. Non mais qu'est-ce que c'est que ça là? Mais
2: bah alors?
1: Mais quoi? Bah je t'arrête tout de suite, d'abord tu me vouvoies. On se connaît pas, on n'a pas gardé les moutons ensemble. Et puis ensuite tu me donnes du monsieur s'il te plaît, tu fais un effort.
2: Oui, désolé.
1: Malpoli,
2: pardon.
1: Incroyable ça.
0: Excusez-moi monsieur, monsieur le renard. Où sont passés les hommes, où est-ce qu'ils se cachent?
1: Oh, c'est incroyable, non mais ta mère elle t'a pas appris la politesse. Mais le renard il a un nom le renard. Toi t'as un nom?
2: Oui.
1: Et ben moi j'ai un nom aussi.
2: Oui, mais je connais pas moi.
1: Mais tu le demandes. Moi c'est Robin de la forêt.
2: Ah voilà, d'accord.
1: C'est pas compliqué.
2: Ok.
0: Excusez-moi monsieur, monsieur le renard. Que l'on nomme Robin, Robin de la forêt. Où sont passés les hommes, où est-ce qu'ils se cachent?
1: Ouais, puis bon, un nom c'est bien mais ça fait pas tout. Y'a l'apparence qui compte vachement, tu vois. Alors c'est Robin, avec un très beau chapeau vert, orné d'une longue plume rouge et un beau plastron vert avec un arc et des flèches.
2: Ah oui.
1: T'as vu, il est beau mon arc, hein.
2: Ah oui,
1: il est beau. T'aimerais en avoir un comme ça, hein.
2: Ah, j'aimerais bien.
1: Et bah t'en as pas.

0: les pauvres à qui j'ai donné l'argent des riches, eh ben ils deviennent riches.
1: Oui, c'est vrai.
0: Et donc je leur reprends forcément, puisque je prends l'argent des riches et qu'eux ils sont riches maintenant.
1: Ah, mais ça c'est injuste.
0: Ouais, mais c'est logique.
1: Ah,
0: oh. Ah, si, si, c'est logique.

0: ce gars.
1: Et donc, l'argent, je le garde.
0: Oui.
1: Et tu sais ce que je fais?
0: Bah non.
1: J'utilise pour m'acheter des fringues, tu vois, trop cool et à la mode.
0: Ah oui.
1: Comme, je sais pas moi, un beau chapeau vert, en est du long plume.
0: Ah oui.
1: Et un beau plastron vert.
0: Ah oui, c'est vrai que c'est à la mode.
2: Ah, ça le fait.

0: je veux te dire un truc, c'est à ce prix-là qu'on devient le plus cool des renards, tu vois. Ah oui. Moi je trouve ça important le look, tu vois, surtout quand on a une moto comme la mienne, regarde.
1: Ah ouais, elle est chouette, ouais.
0: C'est pas de la motocross, ça.

0: par contre, je suis désolé, ça me gêne un peu, mais vu qu'on se connaît pas, je vais pas te parler plus longtemps, tu vois. Parce que ma maman, elle m'a dit qu'il fallait pas parler aux inconnus.
1: Ouais, mais faut que je sache, moi, quand même.
0: Ouais, mais ça m'intéresse pas, je veux dire, donc...
1: Oh non,
0: mais tu sais jamais sur qui tu peux tomber.

0: Par contre, on peut se décaler un peu là parce qu'on est serré.
1: C'est au Renault. Vous entendez de l'autre côté?
2: Ouais.
3: Mais nous, on n'entend rien.
1: Nous, on entend trop ta voix.
3: C'est normal. Je sais, mais nous, on entend. Moi, j'entends rien.
4: J'entends
3: pas les mêmes
4: choses.
3: Vous avez les mêmes fatigues ou pas? Lucas.
5: Attendez, parce que là, c'est les sacs de nous. Est-ce qu'il y en a qui se mettent là ou pas, là, finalement?
6: C'est
5: là,
6: il
5: n'y a personne.
7: Moi, je veux bien aller là-bas.
5: Si vous prenez des casques comme ça, mettez-vous ici. Ces casques-là, c'est pour
3: possible. Moi, j'entends pas.
8: On y va! Avec la musique!
9: La musique!
8: La musique!
9: Yeah! Yeah!
8: Avec le sourire!
9: Avec le sourire!
10: Avec le sourire!
11: Avec le bien, les gens!
9: C'est avec le sourire!
8: Donc là, on le fait sans enregistrer, on le fait pour s'entraîner. L'équilibre des casques, l'équilibre pour Renaud et pour nous dans nos casques. Ok, Renaud? Tu nous envoies la musique? Merci. 3, 4!
12: C'est pas difficile.
8: Vous voyez, c'est pas difficile. Avec le L, court.
10: Oui, c'est pas
8: c'est
10: difficile.
8: Pas difficile. Et.
12: C'est pas difficile.
10: Et.
8: Ouais. On enregistre.
3: Vive le petit loup.
8: Vous n'êtes pas contente de vous?
9: Non. Non, non, moi non.
10: Sur l'aigu, non.
3: Moi, bon.
10: Oh, les bras,
7: j'aime bien. Non, mais que la première phrase qui me gêne. Cette note-là.
8: Ouais. Là, t'es pas trop, peut-être.
7: Voilà.
8: Okay. Posez-la. La posez.
10: Nous faites ça en fait.
8: Tu l'as bien aussi.
9: Merci, ma pote.
7: Papa, la papa.
8: Mais c'est bien, c'est bien. Voilà, c'est ça.
3: Olivier, c'est quoi déjà la première phrase?
12: Papa, papa, la papa, papa, papa.
10: Comme il a
7: fait. Ça rigole,
10: Tout est bon dans le cochon.
8: On arrête là. Parce que moi, je comprends pas. Gardez ça dans votre tête et vous les faites.
10: Là, Benoît, il va gronder là. Benoît, il va gronder là.
8: Alors, on écoute cette fin et on voit où est-ce que ça se passe.

0: couple micro hétéro le micro hétéro.
1: Ok.
2: Mais on n'est pas les petits moustiques.
3: Non, on est les petits loups. Les petits moustiques du jazz.
1: Et en fait, une demi-heure, ça fait 4-3-2.
3: C'est bon, on a compris.
0: 4, 3, 2, 1.
3: On a fait.

0: Voici le nuage supersonique, je t'en fais cadeau.
1: Oh, bah ça va pas être facile à manger.
0: Ça ne se mange pas, ça se respecte.
2: Qu'est-ce qu'on fait avec ce nuage?
0: Si on monte dessus, on peut voler dans les airs et aller où ça vous plaît.
2: Mais et pourquoi ça vous appartiendrait, tortue magique? Les tortues et les nuages, ça fait deux.
0: Ne commence pas à raisonner comme un livre.
1: Eh, c'est vrai, on peut voler?
0: C'est merveilleux, n'est-ce pas? Mais fais très attention à ce que je te dis. Pour voler sur ce nuage, il faut avoir le cœur pur. En un mot, tu as tout intérêt à être un bon petit garçon.

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de domination de Saint-Etienne. Saint-Etienne qui mène déjà 2-0, deux buts de Johnny Rep. Johnny Rep réussit d'ailleurs l'un des premiers doublés. Johnny Rep qui récupère le ballon en position d'arrière droit. Un Johnny Rep extrêmement défensif. Il laisse le ballon en retrait à Christian Lopez. Christian Lopez qui remet en retrait à Jean Castaneda. Castaneda qui relance immédiatement pour Gérard Janvion. Janvion qui change complètement de côté, qui donne à Gérard Farizon.

0: Tu vois le nuage là-haut?
1: Lequel?
0: N'importe lequel, tu vois celui-là, là, celui-là.
1: Ah, c'est moi qui choisis?
0: Non, tu vois. Oui, bon, tu vois ce nuage là?
1: Alors c'est toi qui le.
0: Est-ce que tu vois ce nuage là?
1: Celui-là, oui.
0: Oui.

0: Ah bah pourquoi tu
1: oui,
0: dis...
1: Oui bon, ok, là je dis Doom, d'accord.
2: Ouais, c'est pas mal, c'est peut-être dommage que ce soit toi qui chante celle-là, mais je sais pas, mais...
1: Ouf, ouais, enfin j'aimais bien ma voix,
2: juste
1: mais enfin...
2: Oui, non, mais c'est juste une question
1: attends,
2: de,
1: parce que
2: de commercialisation...
3: Des... Sinon, moi j'ai une idée, en fait, j'ai écrit une... J'ai
2: ouais,
3: écrit
2: non, ça m'intéresse pas.
1: Et qu'est-ce que... Quoi, Firmin, qu'est-ce que... Déjà, tu nous interromps, là, on est en train de...
2: On travaille, là, c'est...
1: Qu'est-ce qu'il y a?
3: Ben, je sais pas, vous recherchez des chansons, enfin des singles,
1: mais oui, j'ai... quel rapport avec toi?
3: En fait, j'ai écrit, j'ai enregistré une chanson, je peux vous la faire écouter si...
2: Oui.
1: Ouais, mais là, moi, je dis qu'il est 15h30
2: ouais,
1: et moi,
2: voilà,
1: je
2: c'est bientôt la fin de la journée, là.
1: Ça va être limite, quoi. Ouais,
2: bon,
1: bah, vas-y.
2: Pour faire plaisir à tonton, alors. Hein, mais...

0: Si j'ai arrêté la musique, c'est parce que la fête est finie. Vous avez 5 minutes pour plier bagages et vous tirer. Je veux plus le voir, votre camp de toile.
1: Vous avez donc acheté ce terrain à la comtesse?
0: Je lui ai loué. Et la comtesse, je l'emmerde. Elle disposera pas de ce qui est pas à elle. Si elle vous donnait l'autorisation de camper à l'Élysée, vous iriez?
1: Peut-être.
2: 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Indépendant, besoin de personne. À défaut, personne à l'interphone. 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Surtout pas la pensée qui t'amène à aimer un autre que toi. Tu pensais être sincère, tu ne connais que toi. Tu te bats pour des frontières, commence par les tiennes. Ouvre tes chakras, étonne-les. Montre-leur que tu es sensible. Que les crosses t'atteignent, que l'amour t'apaise. Et que les larmes te montent quand ils t'ont touché. Tu ne montres rien car on t'a appris à vider tes pensées. À retenir ton âme quand elle tente de s'exprimer. À enfermer ton cœur quand il demande à se barrer. Se diriger vers une autre personne car il est assez fort. Pour garder au chaud ton corps. Ressentir avec les pores de ta peau la peau d'une autre qui te dévore. Seulement tes cauchemars que tu entretiens en restant seul maître de ton vaisseau. De ton vaisseau. De ton vaisseau.

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Puis des mains qui courent sur les manches des guitares.

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0: Le secret qui fait lever le jour. Tous les habitants d'un petit village cherchaient dans la nuit le secret qui fait lever le jour. La nuit avait mis tout le village comme dans un grand sac noir. Le père Touron, Huguette et Baptiste, l'épicière et le cordonnier, le facteur et la marchande de journaux, tous, ils étaient en train de chercher. Ils cherchaient le secret qui fait lever le jour. Ils cherchaient dehors. Ils cherchaient dedans. Toute la nuit, ils ont cherché. Mais ils n'ont rien trouvé.
1: Au petit matin, des guerriers sont arrivés. Ils portaient l'armure des chevaliers. Leurs chevaux étaient noirs. « Bonjour, » dit le père Touron. « Bonjour, » disent les guerriers. Le chef s'avance pour parler. « Nous vous apportons la force, la puissance et la gloire. Vous serez les plus forts. » Tout le monde aura peur de vous. Vous commanderez à la mort et vous serez les maîtres du monde. » Tous les gens du village se regardent avec les yeux brillants. Le père Touron demande « Dites-moi, dites-moi, comment s'appelle votre secret ?»« Il s'appelle la guerre, » dit le chef des guerriers. Alors, les gens du village ont regardé derrière les guerriers. Derrière eux, il y avait trop de blessés. Trop d'affamés et de prisonniers. Les gens du village disent « Non, messieurs les guerriers, allez votre chemin. »
0: Plus tard, à la fin de la matinée, le clocher a sonné midi, mais il faisait encore plus nuit. Alors sont arrivés tous les marchands habillés de velours et de fourrure. Les marchands disent « Nous vous apportons la richesse, vous ferez de grandes fêtes, vous serez tous riches. » Huguette demande « Dites-moi, dites-moi, comment s'appelle votre secret ?»« Il s'appelle l'argent, » dit le patron des marchands. Alors les gens du village ont regardé derrière les marchands. Derrière les marchands, il y avait trop de pauvres, trop de chômeurs et de traits de misère. Les gens du village disent « Non, non, messieurs les marchands, passez votre chemin. »
1: Le soir, la neige s'est mise à tomber. La nuit était plus noire encore. Une carriole est arrivée dans le village. Un homme la conduisait et tout contre lui, une dame était endormie sous son manteau. C'est Baptiste qui les a vus le premier. « Bonjour, messieurs, dames. » La carriole s'est arrêtée, la dame s'est réveillée. La dame dit « Bonjour, Baptiste. » L'homme à la carriole dit « Nous arrivons d'ailleurs. » Nous n'apportons ni la richesse, ni la puissance, ni l'argent, ni la gloire. » Baptiste demande « Dites-moi, dites-moi, comment s'appelle votre secret ?»«
0: C'est un secret très fragile. C'est mon petit enfant. Elle montre un nouveau-né qui dort tout contre elle. »
1: Et l'homme dit aussi en le montrant « Voulez-vous nous prendre chez vous ?» Alors les gens du village ont regardé derrière eux. Derrière eux, il y avait tous ceux qui ont trouvé un abri. Tous ceux qui ont trouvé des amis, tous ceux qui ne sont plus tristes ni seuls. Et voilà que tous les gens du village se demandent ce qui leur arrive. C'est comme s'ils avaient des yeux pour voir dans la nuit. Tout le monde crie en même temps « Le voilà, le secret que nous cherchions. Venez chez nous, entrez chez nous, restez avec nous. » Et dans le village, il faisait grand jour.

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poissons. On peut les manger sans remords. S'ils sont pas nés, ils peuvent pas être morts. Ça me paraît tout ce qu'il y a de plus logique. Ou alors, il faut

0: important, c'est de trouver son rythme, de marcher régulièrement. N'essayez surtout pas d'imiter les autres. Hein? Non, non, non. Si quelqu'un prend du retard, c'est pas un problème, on l'attendra. On n'est pas ici pour faire une compétition ou je ne sais quoi. On est ici pour profiter de la nature. D'accord? Un petit truc pour les bottines. Vous attaquez bien le sol avec votre talon. Vous déroulez le pied et vous poussez avec la pointe.
1: On marche, quoi.
0: Hein? Oui.

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Ah mais qu'est-ce que je fais ici moi? Oh non, oh, déjà j'ai pas de tâche et en plus je me retrouve au milieu de je ne sais pas quoi là, une grotte bizarre là. Il fait tout noir. Ah non, ça y est, il y a des néons qui s'allument. Ah oui, il y a celui-là. Mais oui, ça chauffe là, dis donc. Oui, non, ça, là, il fait chaud là. Wow, wow. Eh oh! Eh, non mais venez me chercher là, il fait trop chaud là! Venez me chercher! Non mais au secours là, mais c'est n'importe quoi là, il fait super chaud! Arrêtez, non mais je vais crever! Arrête! Laissez-moi sortir! Laissez-moi!

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Le chat aussi. Coussi, coussi. 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

0: ça tu pues. Mais je t'aime quand même. Zaza, ma chienne. Je suis rassuré. Je sais que je possède un nez.
1: Non, ma boulon, il est déjà 9h.

0: Dans mon fauteuil, je regardais le film à la télé. Un type nommé Jojo le Bouffi poursuivait la pauvre Suzy. Il la coince près de la Syrie et très méchamment lui dit:
1: si tu me donnes pas ton hanche en moins de deux, je vais te couper en deux.
0: Puis il l'empoigna. Mais il la ficela. Il l'a mis sous la scie.

0: j'ai repris la première chaîne. 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

0: l'estomac.
1: Écoutez, le temps que je charge les bateaux, prenez le temps de visiter le Sphinx. À côté, je suis sûr que ça pullule de petits restaurants.

0: Bon, alors, mon petit chou, là, qu'est-ce que tu veux faire quand tu seras grand?
1: Moi, quand je serai grand, je serai un vampire.
0: Ah bon? Et c'est une bonne situation, ça, vampire?
1: Bien sûr.

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0: de Javel.
1: Ok.
0: Crème à récurer.
1: C'est bon, c'est là.
0: Produit pour les vitres.
1: C'est bon.
0: Cire d'abeille.
1: C'est là.
0: C'est pas la bonne.
1: Quoi, c'est pas la bonne?
0: Non, c'est pas la bonne.
1: T'es sûr?
0: Attends, y en a une autre. Y'a pas. Y'a pas?
1: Bah,
0: va demander, vite, va demander. Oh là, c'est pas ça. Oh, les flips.
1: Il y en a plus, ils ont pas été livrés.
0: Tu déconnes.
1: Je te promets.
0: C'est la cata. Oh, qu'est-ce qu'on fait, Minou? Qu'est-ce qu'on fait?
1: Quand est-ce qu'elle vient, la femme de ménage?
0: Jeudi.
1: Super, impec. Moi, j'entre tard, t'auras qu'à lui annoncer.
0: Ah non, moi j'ai trop peur, je lui dis pas.
1: C'est incroyable que t'aies les boules de la femme de ménage, toi.
0: Attends, t'as qu'à lui dire, toi.
1: Non, ouais, tu rigoles ou quoi? Elle est hystérique. La dernière fois, elle a fait me virer de la maison.
0: Bon, qu'est-ce qu'on fait alors?
1: On n'a qu'à dire que ta mère est morte, comme ça, elle osera rien dire.
0: Oh non, ça va porter malheur à maman, ça. Oh non.
1: Mais justement, comme ça, on fait du pierre deux coups.
0: Non. Oh, je sais ce qu'on va faire. On prend une bouteille qui est pas bonne et on colle dessus l'étiquette de la vieille bouteille qu'on a à la maison.
1: Oui.
0: Oh yes.
1: Est-ce qu'on peut faire ça? Et en plus, on dit que ta mère est malade.
0: Ouais, mais pas trop, hein.

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0: Bon, assez parlé de moi. Je ne suis pas venu vous expliquer en quoi je suis un lieutenant exceptionnel. Tout le monde le sait, visiblement. Mon Dieu, mais quelle chaleur dans cette cabine!
1: Mon Dieu, mais quelle chaleur dans cette cabine!
0: Il va répéter comme ça tout le temps tout ce que je dis!
1: Il va répéter comme ça tout ce que je dis!
2: Oh, tais-toi, hashtag!
0: D'énormes nuages noirs, des cumulonimbus approchent. Si nous les traversons, la tempête sera terrible. Je suis donc venu vous dire de rester à l'abri pendant que je manœuvre avec le capitaine. Il se fait vieux. Je suis indispensable là-haut.
2: Génial, je viens avec vous.
0: Zélie, tu attaches ta ceinture et tu restes là.
2: Mais nous évitons à chaque fois les tempêtes, il ne va rien se passer. Laisse-moi monter.
0: Tu restes là. Barbe a raison, très chère. La place d'une belle demoiselle comme vous n'est pas sur le pont. Je viendrai vous prévenir personnellement quand tout danger sera écarté. Et toi, pendant ce temps-là, stupide volatile, au lieu de m'imiter, redonne donc les consignes de sécurité.

0: Enveloppé dans d'épaisses fourrures, le roi faisait le tour de son royaume. Dans son traîneau tiré par des rennes, il inspectait ses villes, recevait des pièces d'or et des cadeaux, et se reposait dans les plus belles maisons. Tout au bout du pays, dans une maison qui donnait sur la mer, vivait un riche marchand, sa fille Baéla et son neveu Olof. Le roi était plein d'admiration parce que tout autour de la maison, il y avait des bouleaux blancs comme la neige. Dans les branches chantaient des pigeons blancs et entre les troncs couraient des renards blancs. Mais quand il vit Baéla, le roi la trouva si belle qu'il dit au marchand
1: « Je vais emmener ta fille avec moi. Elle épousera un de mes trois fils et elle sera princesse. »
0: Le marchand fut ravi de cette proposition. Il aida sa fille qui pleurait à monter dans le traîneau. Olof pleurait aussi.
2: « Mais tu es stupide, mon pauvre enfant. Il faut rire, au contraire. Baéla sera bien plus heureuse d'être princesse que marchande. »
0: Pendant ce temps, le traîneau file sur la neige, à travers les sapins noirs, et au bout de 3 semaines de voyage, il s'arrête enfin devant le palais du roi. C'est un énorme château avec de belles tours et des toits comme des oignons dorés. Dans chaque cheminée, les feux flambent et les murs épais ne laissent pas passer les courants d'air pourtant. Baéla tremble de froid. Les jours passent et Baéla ne se réchauffe pas. Elle devient même malade de froid. Ses cheveux se givrent, son visage se glace. Et si elle essaye de parler, au lieu de paroles, des flocons de neige s'échappent de sa bouche.
1: Alors le roi dit « Mes fils, il faut faire quelque chose. Je sais que tous les trois vous trouvez Baéla très belle. Eh bien, elle sera la femme de celui qui saura la réchauffer. Boris, puisque tu es l'aîné, à toi de commencer. »
3: Boris met aussitôt son habit de velours rouge, ses bottes de cuir rouge et son chapeau de fourrure. Il prend son arc et ses flèches et il siffle sa meute de loups qui accourt en hurlant. Boris saute sur son cheval rouge, il fait claquer son fouet et part au galop. Arrivé dans la forêt, il crie « Allez-y, mes amis !» Et les loups se précipitent. Ils égorgent toutes les bêtes de la forêt, les hermines, les belettes, les iblines, toutes celles qui ont une fourrure bien chaude.
0: Alors Boris ordonne aux servantes de coudre les peaux pour en faire une immense couverture. Quand la couverture est faite, il enroule Baéla dedans. Mais au lieu de se réchauffer, la pauvre Baéla pleure à cause de toutes les bêtes tuées et elle se met à claquer des dents si fort que le roi accourt. Quand il voit la couverture, il entre dans une violente colère.
1: « Boris, pauvre imbécile, il ne reste sûrement plus une seule bête vivante dans ma forêt. Sors d'ici et ne reviens jamais !»
3: Boris hausse les épaules et il s'en va avec ses loups.
0: Alors le roi dit à son second fils
1: « À ton tour, Alexis, essaye de la réchauffer, si tu peux. »
0: Alexis met son habit de satin jaune, ses bottes de cuir jaune et son chapeau à plumes. Il prend son pipeau et il part dans la forêt avec ses serviteurs. Quand les serviteurs ont tendu des filets et des pièges partout, Alexis souffle dans son pipeau et le son est si joli que les oiseaux accourent. Alors les serviteurs les étouffent dans les filets et ils ramènent au palais des tonnes de plumes de toutes les couleurs. Alexis ordonne aux servantes de faire un immense édredon et quand il est fini, il l'étend sur la princesse gelée. Mais quand Baéla comprend que tous les oiseaux sont tués, elle a encore plus froid et elle grelotte si fort que tout le palais en tremble. Le roi vient voir ce qui se passe. Et quand il voit l'édredon, il hurle de colère contre Alexis.
1: « Imbécile, tu as tué tous les oiseaux de ma forêt. Sors d'ici et je ne veux plus jamais te revoir. »
0: Alexis hausse les épaules et il s'en va avec son pipeau. Alors le roi dit
1: « À ton tour, Dimitri, mais je te préviens. Si tu tues un seul animal, je t'étrangle de mes propres mains. »
0: Dimitri ne répond pas parce qu'il ne parle jamais. Il ne met ni chapeau ni bottes parce qu'il n'en porte jamais et il s'en va tout seul dans la forêt parce qu'il est toujours seul. pendant 3 jours et 3 nuits, à grands coups de hache, Dimitri abat tous les arbres de la forêt. Et pendant 3 jours et 3 nuits, il porte les troncs devant le palais. Quand tout est porté, il y met le feu. En voyant tous les arbres coupés, la pauvre Baïla se met à pleurer, mais ses joues sont si froides que les larmes se glacent tout de suite. Elle est bientôt tout entière recouverte de glace. Alors il se met à faire si froid dans le palais que le roi arrive. Il voit la princesse gelée, il se penche par la fenêtre et il aperçoit le feu.
4: « Dimitri, pauvre imbécile, tu as coupé et brûlé toute ma forêt. Sors d'ici et ne reviens jamais !»
0: Dimitri hausse les épaules, il prend sa hache et il s'en va sans se retourner. Le roi pleure pendant quelques jours, puis il se dit
2: « Mes bêtes et mes oiseaux tués, ma forêt brûlée et mes 3 fils partis. » Tout ça, c'est à cause de Baïla, qu'on l'enferme au sommet de la tour et que je n'entende plus jamais parler d'elle.
0: La tour est si haute que Baïla, par la petite fenêtre, peut voir presque tout le pays. Alors Baïla, avec son poing gelé, casse le carreau et appelle l'œuf. Mais seuls des flocons de neige sortent de sa bouche. Pourtant, tout là-bas, au fond du pays, Olof un jour aperçoit quelques flocons de neige que le vent a portés. Et comme il ne neige jamais au printemps au bout du pays, Olof comprend que c'est Baïla qui l'appelle.
2: « Je suis sûr que Baïla est malheureuse. C'est le pays qui doit lui manquer. Je vais lui porter un renard blanc, un pigeon blanc et un bouleau blanc. Ça lui fera sûrement très plaisir. »
0: Il saute sur son cheval avec le petit bouleau sur le dos, le renard sur la selle à côté de lui et le pigeon sur l'épaule. Au bout de 2 semaines, il parvient au palais du roi. Il demande à voir Baïla, mais les servantes lui répondent « Allez-vous-en, rentrez chez vous !» Alors Olof dit « Petit renard, creuse un trou devant le mur. » En 1 minute, le trou est creusé. Et Olof dit « Petit pigeon, va dire à Baïla que je suis là. » 1 seconde après, le pigeon entre par le carreau cassé. Quand elle voit le pigeon blanc de son pays, Baïla est si heureuse que sa glace fond, que ses dents arrêtent de claquer et son corps de trembler. Du haut de sa fenêtre, elle voit Olof. Mais comment s'échapper? La tour est si haute. Alors, Olof met le bouleau dans le trou et il dit « Pousse, petit bouleau, pousse bien haut !» Et en quelques instants, le bouleau pousse jusqu'à la fenêtre et Baïla descend. Ils sont si heureux qu'ils pleurent de joie au pied du petit bouleau et ils l'arrosent de larmes et bientôt il y a 1000 bouleaux blancs avec 1000 renards blancs dessous et 1000 pigeons blancs dessus. Attiré par tout ce bruit, le roi arrive. Et quand il voit sa forêt, peuplée de renards et d'oiseaux, il est fou de joie. Olof a épousé Baïla, et Baïla n'a plus jamais eu froid.

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Je suis Adam, prince d'Eternia, défenseur du secret du château des ombres. Lui, c'est Kringer, mon tigre domestique. Mon secret, c'est de posséder une force fabuleuse depuis le jour où j'ai levé mon glaive magique en criant « Par le pouvoir du crâne ancestral !» Je détiens la force toute puissante. Kringer se transforme alors en tigre de combat. Et moi, je deviens Musclor, l'homme le plus fort qui ait existé jusqu'ici. Les seuls à connaître mon secret sont la sorcière, le maître d'armes et Orko. Ils m'aident tous les trois à défendre le château des ombres contre les forces du mal.

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Sur le chemin de l'école, la petite Josette rencontrait bien encore 3 ou 4 personnes qui, la prenant pour son papa, disaient « Bonjour, monsieur !» Elle avait beau leur répondre « Mais je suis pas un monsieur !» Tous répliquaient « Oh tiens, j'aurais cru !» et continuaient leur route pour aller travailler ou se promener ou n'importe quoi d'autre. Mais en arrivant à l'école, les choses se compliquaient. Au moment d'entrer en cours de récréation, la petite Josette, toujours moustachue, se faisait arrêter par une maîtresse de récréation qui lui disait « Non, monsieur, ici c'est l'école, nous n'acceptons pas les messieurs. »« Mais je suis pas un monsieur !» répondait la petite Josette, « je suis une petite fille !»« Vous êtes un monsieur, les petites filles n'ont pas de moustache !»« Mais c'est une moustache de chocolat !»« Chocolat ou pas, c'est une moustache, vous êtes un monsieur !» Là, la petite Josette se mettait à pleurnicher. Parce qu'elle aimait bien l'école et que ses copains l'attendaient pour jouer dans la cour. Mais je suis la petite Josette! Vous êtes le papa de la petite Josette? Disait la maîtresse. Mais non! La petite Josette, c'est moi! Et je veux me laver le museau! Ouin! Alors la maîtresse emmenait la petite Josette au lavabo, elle lui lavait le museau et. Oh, mais c'est la petite Josette! Je croyais que c'était un monsieur! « Mais tu es beaucoup plus jolie en fille, avec tes nattes et ton petit tablier à carreaux. » Mais tu sais, avec ses moustaches, on aurait pu la prendre aussi, la petite Josette, pour un phoque. Et alors, quelle tête aurait faite la maîtresse de récréation en voyant arriver à l'école un phoque portant cartable sur le dos et petit tablier à carreaux. Elle aurait pu chanter cette petite chanson.

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1: Aïe.
0: Mais c'est tout un drame, si c'est un cactus. Si vous chipez des fruits sans épines, ce n'est pas...

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Les accords de Belleville résonnent en boucle dans la tête de Léo. Impossible de les oublier. Au dîner, il ne peut s'empêcher de marquer le tempo avec un couteau contre son verre d'eau. « Tu nous casses les oreilles », lui reproche son père. « Ce ne sont pas des manières, Léo », renchérit sa mère. L'enfant repose son couvert et bat discrètement les yeux.

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2: Yago, seulement jusqu'à ce qu'elle trouve un abruti de mari. Ensuite, elle nous fera bannir. Ou pire.
1: 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Ça pourrait être toi. C'est abruti de mari.
2: Attends,
1: disons que toi, tu épouses la princesse, t'imprimes, et ensuite c'est toi qui deviendrais sultan.

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0: Joyeux Noël, Martha May.
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1: Monsieur Grinch, maintenant, ce serait bien de l'enlever. 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

0: Pourquoi?
1: Parce que des fois, elle est fripouillon.
0: Ah.
1: Et après, j'ai Léa.
0: Qu'on appelle comment?
1: Léa, simplement.
0: D'accord.

0: Dis-moi, Julia, est-ce que tu as des frères et des sœurs?
1: Oui.
0: Combien?
1: J'en ai 3.
0: Comment elles s'appellent?
1: Alice, la grande saucisse. Margot, qu'on appelle souvent la cagouillon.
0: La cagouillon?
1: Oui.

0: Pendant ce temps, Jean-Pierre, seul chez lui, écoutait au dehors les bruits de plus en plus forts qui venaient du village. Il se dit
1: « Ça y est, les Fanqués ont attaqué !»
0: Mais en tendant l'oreille, il comprit que ces cris étaient en réalité des cris de joie et de liesse des habitants. Il prit son manteau et sortit. 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

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Marie-Pierre monta sur le char et

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Yoshida est un vieux bûcheron. Il vit avec sa vieille femme Fumi, non loin de la petite ville de Miyajima, située sur l'île d'Itsukushima. Le couple coule des jours heureux dans une petite maison près d'une magnifique forêt d'érables. Ces arbres à l'élégance inégalable qui enflamment la nature quand vient l'automne. Mais Yoshida le sait bien, l'érable est un arbre délicat. Toute sa vie, Yoshida les a soignés, développant les forêts de son maître sans épargner sa peine. Sa femme, elle, s'occupait de leurs trois enfants, trois garçons solides et fiers, qui avaient grandi à l'ombre des grandes futaies. Le temps venu, ils étaient partis à la ville pour fonder à leur tour une famille, loin de la forêt de leurs parents. Voilà à présent Yoshida et Fumi devenus comme les plus vieux de leurs arbres. Leur peau s'est faite de plus en plus sèche, les jointures de plus en plus noueuses et les quelques cheveux qui leur restent ont perdu la belle couleur noire de leur jeunesse. Pour le vieux bûcheron, la hache est devenue très lourde.

0: à la faucille bien moins agile. Mais aujourd'hui, la lumière d'automne est plus belle que jamais. L'invitation à la promenade est trop forte, Yoshida décide de sortir. À la porte du jardin, il hèle sa femme qui sarcle un carré de cabou.
1: Je vais faire un tour en forêt, ma petite vieille.
2: Ne t'éloigne pas trop, mon petit vieux. Souviens-toi de ce que disait mon père. Plus on va loin, plus il faut revenir de loin.
1: Oui, oui, oh.
0: Le bûcheron emprunte sans raison aucune un chemin inhabituel, se laissant guider par un curieux besoin de nouveauté. La remarque de sa femme l'a amusé.
1: Et si je me perdais, sûr qu'elle serait terriblement inquiète.
0: Il allonge le pas malgré le poids des ans, découvrant ce paysage pour la première fois. Il s'arrête près des bosquets de fusains et de sorbiers qui poussent sous des érables géants. Il s'assoit sur une roche couverte de mousse et entend la chanson de l'eau au milieu des fougères. Notre promeneur s'approche du bruit. Une fontaine ? Ici ? Jamais il n'en a entendu parler. C'est un simple trou dans la roche avec l'eau qui coule entre la menthe sauvage et les roseaux. Yoshida s'accroupit près de cette fontaine naturelle et boit dans ses deux mains jointes une bonne gorgée de cette eau vivante et limpide. Une curieuse sensation saisit tout à coup tout son corps. La fraîcheur fait étrangement place à une douce chaleur. Il se relève avec une étonnante souplesse. Un irrésistible frémissement parcourt sa peau qui soudain perd ses rides et devient lisse et douce. Il se penche au-dessus de l'eau et regarde son visage. Sa maigre chevelure grise a fait place à une belle toison noire. Il ôte sa tunique et constate que des muscles fermes ont remplacé les chairs affadies par l'âge. Il pousse un grand cri qui retentit jusqu'aux collines avoisinantes. Et sans même prendre la peine de remettre sa tunique, il repart à grandes enjambées vers la maisonnée, cheveux au vent et chant aux lèvres. Sa course belle et souple lui procure une profonde jouissance comme celle qu'éprouve un cerf coursant une jeune biche. Il arrive chez lui sans le signe du moindre essoufflement. Fumi est occupée à cuire quelques galettes de riz. Quand elle voit l'ombre dans l'embrasure de la porte, elle ne reconnaît pas son mari et pousse un cri de surprise mêlé de frayeur. Plus il s'avance vers elle et plus elle écarquille les yeux.
2: Oh, c'est toi, mon petit vieux.
3: Ben oui, ma petite vieille, c'est moi. Alors, qu'est-ce que t'en dis?
2: Comment es-tu redevenu ce beau jeune homme que j'ai connu du temps de ma jeunesse? Oh, mon splendide Yoshida.
3: J'ai bu de l'eau, ma jolie petite vieille.
2: De l'eau?
3: Oui. L'eau d'une fontaine que je ne connaissais pas.
2: Tout simplement?
3: Oui, tout simplement.
2: Et où est-elle, cette fontaine, que j'en boive moi aussi, de cette eau magique?
0: Son mari lui indique le chemin avec un luxe de détails.
3: Mais il se fait tard, ma petite vieille énervée. Oh, tu iras demain.
0: Yoshida dort cette nuit-là comme jamais. Mais Fumi ne peut fermer l'œil de la nuit. Quand Yoshida se réveille, sa vieille femme est déjà partie. La bouilloire du thé est encore chaude sur son lit de charbon. Il prend son thé calmement, mais il ne peut s'empêcher de ressentir au fond de lui comme une légère angoisse.
3: Trouvera-t-elle la source? Boira-t-elle de l'eau? Sera-t-elle aussi miraculeuse? Sous quelle forme va-t-elle revenir?
0: Le soleil est au midi. Elle n'est toujours pas rentrée. N'y tenant plus, il se décide enfin d'aller à sa rencontre. Quand il est près de la fontaine, il ne voit personne. Son inquiétude est immense. Où partir? Dans quelle direction chercher? Il s'assoit près de l'eau pour réfléchir et tenter de calmer son cœur. Tout à coup, au milieu du chant de l'eau, il entend comme un petit gémissement. Non, plutôt un vagissement. Il se lève d'un bond et se dirige vers le gazouillis. Entre les roseaux et la menthe sauvage, un petit bébé gigote. Il s'approche de lui, le prend très doucement dans ses bras. Le bébé lui fait mille sourires en agitant ses menottes. Ce sourire, ses yeux, pas de doute, ce sont ceux de Fourmi.
1: Ah, c'est bien ça, gourmande. Tu as bu bien plus d'eau qu'il ne fallait.
0: Et il l'embrasse. Il l'enveloppe dans la tunique qu'il a abandonnée la veille et serrant l'enfant dans ses bras, à la fois ému et gêné, riant et pleurant tout autant, le jeune homme ramène chez lui ce bambin qui jadis était sa femme et qu'il devra maintenant élever comme sa fille. Si vous rencontrez vous aussi un jour cette fontaine au cours d'une de vos promenades buissonnières, souvenez-vous de deux choses. Plus on va loin, plus il faut revenir de loin. Oui, bon, mais surtout, si vous trouvez la fontaine de Jouvence, buvez l'exacte quantité d'eau qu'il vous faut.
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0: On n'a pas interrogé Monsieur Wonka ?
1: Personne ne l'a revu une seule fois. Il ne sort jamais. Tout ce qui sort de cette fabrique, ce sont les confiseries. Tout emballé avec l'adresse dessus. Je donnerais tout au monde juste pour pouvoir y entrer encore une fois et voir ce qu'est devenu cet endroit merveilleux.
2: Ça, c'est exclu. Tu ne peux pas y entrer. Personne ne le peut. C'est un mystère. Et ça restera toujours un mystère. La petite chocolaterie que tu as fabriquée, Charlie, est la seule qui sera jamais à notre portée.

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0: Oui.
1: Tu peux me raconter une histoire avec plein d'animaux, s'il te plaît.
0: Heureux comme un poisson dans une fable de La Fontaine, sans y prêter attention, des animaux squattent ma rengaine. L'arche de Noé des expressions, ils sont toute une ribambelle, mais revenons à nos moutons et engageons la ritournelle.

0: Ah, ça tu peux le dire. Non, non, non, ce n'est pas toi. Ce n'est pas une personne très douée pour le relationnel. Il y a un mur là-dedans, crois-moi.
1: Est-ce que tu parles à cet écureuil ?
0: J'étais Ragondin Junior. Ah, il fallait être versé dans toutes les langues forestières.

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0: すごい強い感じ、うん、やりっぱなし。
1: Il nous faut un peu de sucre, c'est d'accord, et de l'oxygène bien entendu, et de l'eau, des acides aminés, oui, mais surtout des protéines. Les protéines, la moitié de notre consistance. Bon, comment de plus en plus de graisse? Oh, c'est bizarre ça. Ah, une pincée de sel. Bon, mais c'est tout. Il n'y a plus qu'à passer commande au chef gardien de la membrane, tout en lui recommandant de bien respecter...
2: Secteur 4000, à toutes les cellules du secteur 4000, programmez la fabrication de collagène et expédiez aussitôt prêt, terminé.
1: Oh. Dites donc, quartier général, ça ne peut pas attendre un peu cette commande? J'aimerais bien satisfaire d'abord mes propres besoins, hein?
2: Ordre de l'organisme général, la peau vient d'être lésée, alors ne discutez pas. Vous savez que les commandes pour l'export sont prioritaires.
1: Bon, bon, bon, vous avez entendu, je suppose, on annule tout et on recommence. Salle des chromosomes, une commande de collagène très urgente. Envoyez les messagers ARN avec les plans de fabrication vers le centre de montage, compris ?

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0: Allô, allô, Martin, quelle nouvelle? 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
1: 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C'est ma chanson?
2: Non mais écoutez-la. 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

0: trouver le dernier ticket d'or Wonka dans ma boutique.
1: Écoute, je te l'achète. Je te donnerai $50 et un vélo tout neuf.
2: Vous êtes fou? Je lui offre $500 pour ce ticket. Voulez-vous me vendre votre ticket pour $500, jeune homme?
0: Ça suffit. Laissez ce gosse tranquille.
3: Écoute, ne laisse personne.

toi, là-bas !» s'écrit un matelot à l'instant où Léo sort de la soute à bagages. « Je ne me souviens pas t'avoir vu monter à bord !» Panique, l'enfant prend la fuite. S'ensuit une poursuite dans les coursives.

Il est passé par là, lance un mécanicien. Il est repassé par ici, renchérit un second marin. Léo est agile. Il court vite et se faufile comme une anguille. Un coup à bâbord, un coup à tribord. L'enfant oblige l'homme d'équipage à chercher des renforts. « Il est entré ici !» crie le chef de cuisine. « Il est sorti par là !» dit un de ses mitrons.